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Il est 3h. 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
1: Bonjour à tous. Bélier, vous apaisez les tensions grâce à une discussion posée. Vos arguments font la différence et ramènent une ambiance plus sereine.
2: Taureau, vous savourez un moment simple qui vous recentre. Concrètement, vos efforts commencent à porter leurs fruits.
3: Gémeaux, vous faites face à un imprévu avec sang-froid. Résultat, vous trouvez rapidement une solution efficace.
4: Cancer, vous prenez en main une responsabilité importante. Votre attitude inspire confiance et tout avance dans le bon sens.
5: Lion, vous êtes face à une occasion inattendue. Alors, avant d'agir, vous prenez le temps de bien poser vos choix.
6: Vierge, vous ouvrez le dialogue avec une personne de confiance. Vous pouvez rapidement vous sentir beaucoup plus léger.
7: Balance, vous transformez une tension familiale en échange utile.
8: Chacun y gagne grâce à votre sens de l'équilibre.
9: Scorpion, ne passez pas à côté du grand amour à cause de vos a priori.
10: Apprenez à vous connaître avant de tirer des conclusions.
11: Sagittaire, vos dépenses ne sont pas toujours utiles.
12: Aujourd'hui, vous avez besoin de pallier une frustration.
13: Capricorne, la journée démarre sur les chapeaux de roue. Vous obtenez presque tout ce que vous avez sollicité.
14: Verseau, vous tâchez de vous faire beaucoup plus discret.
15: Vous vous exprimez peu afin d'éviter tout malentendu.
16: Poisson, vous avez l'œil, rien ne vous échappe, vous détectez immédiatement les personnes malveillantes.
17: Je vous souhaite une très belle journée, à bientôt.
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0: 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Il est 7h. 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
1: Bonjour à tous. Les pompiers luttent toujours contre les flammes à Tubize où l'entrepôt d'une usine de textile a pris feu hier. Les installations contenaient de l'amiante, c'est pourquoi il est vivement conseillé aux riverains de garder portes et fenêtres fermées et tant que faire se peut rester confinés à la maison. Cela concerne les habitants de Hal, Lembeck, Braine-le-Comte, Ittre et Rebec. Les écoles et les crèches resteront fermées ce mardi à Tubize. La structure métallique s'est effondrée, ce qui rend le travail encore un peu plus compliqué pour les pompiers toujours sur place. À Namur, les habitants du quartier de Salzine-les-Moulins ont passé une partie de la nuit dehors, eux aussi, en raison là d'une fuite de gaz. Ils ont pu regagner leur domicile vers 1h du matin. Les agents d'ORES sont sur place afin de réparer la canalisation endommagée. Un nouveau courant prend de l'ampleur et il fait peur. L'extrémisme nihiliste. Ce courant mêle différentes convictions et influences extrémistes, notamment des éléments du satanisme, du nihilisme, de l'extrémisme de droite, de la misanthropie, de l'idéologie incel, cette mouvance masculiniste composée d'hommes célibataires qui se prétendent rejetés par les femmes qu'ils jugent responsables de leur célibat, du djihadisme, de l'accélérationnisme aussi qui prône une accélération du capitalisme. Sous la forme de réseaux exclusivement en ligne, ce phénomène mondial inspiré de l'extrême droite et de la mouvance néo-nazie glorifie la violence. L'OCAM, l'organe de coordination pour l'analyse de la menace, met en garde. Déjà 10 dossiers ont été ouverts l'an dernier, préviennent les quotidiens économiques L'Écho et le Teid. La Bolivie se soulève contre le président de centre droit. Des milliers de personnes ont défilé dans la capitale hier, La Paz. Il demande sa démission. Le pays traverse sa plus grave crise économique depuis 40 ans. La population réclame des augmentations de salaire et accuse les autorités d'avoir distribué une essence de mauvaise qualité qui aurait endommagé des milliers de véhicules. Aucune trêve ne vaut pour Israël qui a fait évacuer plus de 10 villages dans le sud du Liban. S'en sont suivies des attaques contre le Hezbollah pro-iranien prétendument présent dans la région. À Roland-Garros, chez les dames, Elise Mertens s'est qualifiée pour le deuxième tour en sortant l'Allemande Tatiana Maria en 2-7, rondement menée d'ailleurs 7-5 et 6-0 en 1h17 de jeu. Côté météo aujourd'hui, on nous prévoit toujours de la chaleur et du soleil, une vague caniculaire qui se poursuit encore et même pour quelques jours. Le temps de ce mardi sera donc à nouveau ensoleillé et très chaud. On attend jusqu'à 27 degrés sur les hauteurs du pays et jusqu'à 30 voire 31 degrés en basse et en moyenne Belgique. Très bon début de journée à tous et à tout à l'heure.
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1: Bonjour à tous. Bélier, vous apaisez les tensions grâce à une discussion posée. Vos arguments font la différence et ramènent une ambiance plus sereine.
2: Taureau, vous savourez un moment simple qui vous recentre. Concrètement, vos efforts commencent à porter leurs fruits.
3: Gémeaux, vous faites face à un imprévu avec sang-froid. Résultat, vous trouvez rapidement une solution efficace.
4: Cancer, vous prenez en main une responsabilité importante. Votre attitude inspire confiance et tout avance dans le bon sens.
5: Lion, vous êtes face à une occasion inattendue. Alors, avant d'agir, vous prenez le temps de bien poser vos choix.
6: Vierge, vous ouvrez le dialogue avec une personne de confiance. Vous pouvez rapidement vous sentir beaucoup plus léger.
7: Balance, vous transformez une tension familiale en échange utile.
8: Chacun y gagne grâce à votre sens de l'équilibre.
9: Scorpion, ne passez pas à côté du grand amour à cause de vos a priori.
10: Apprenez à vous connaître avant de tirer des conclusions.
11: Sagittaire, vos dépenses ne sont pas toujours utiles.
12: Aujourd'hui, vous avez besoin de pallier une frustration.
13: Capricorne, la journée démarre sur les chapeaux de roue. Vous obtenez presque tout ce que vous avez sollicité.
14: Verseau, vous tâchez de vous faire beaucoup plus discret.
15: Vous vous exprimez peu afin d'éviter tout malentendu.
16: Poisson, vous avez l'œil, rien ne vous échappe, vous détectez immédiatement les personnes malveillantes.
17: Je vous souhaite une très belle journée, à bientôt.
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0: 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Il est 8h. 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
1: Bonjour à tous. Même à la côte, il devient difficile de travailler. Plusieurs agents et contrôleurs de Delaine ont été blessés par des jeunes qui n'avaient pas de titre de transport dans un tram de la côte belge au Coq. A pris la main dans le sac, il comptait bien en rester là, sans s'acquitter d'une amende. Les heurts qui ont opposé les délinquants aux forces de l'ordre ont blessé sérieusement deux agents, dont l'un est désormais en arrêt de travail. Les délinquants, eux, étaient quatre. Un seul a été interpellé. Les trois autres sont sérieusement recherchés. Les profs reprennent leur croisade passée le long week-end de la Pentecôte. Le vote très attendu au Parlement de la Fédération Wallonie-Bruxelles sur les économies envisagées dans le secteur de l'enseignement peut être repoussé d'une semaine. Il ne faut pas faire tomber la pression, que du contraire. Des grèves et des actions sont toujours donc au programme. Les États-Unis ont mené des frappes en Iran cette nuit. Ce sont des bases de lancement de missiles et de navires iraniens qui posent des mines dans le détroit d'Ormuz qui ont été visées. Malgré le cessez-le-feu, malgré tout, les négociations se poursuivent, nous dit Donald Trump. On est proche d'un accord à nouveau. Les réserves d'uranium enrichi doivent être livrées aux États-Unis pour y être détruites, selon le président américain. Pour lui, le processus doit même se dérouler sous l'œil de l'Agence internationale de l'énergie atomique ou une instance comparable. La reine Margrethe du Danemark est hospitalisée pour un hématome important à la hanche provoqué par une chute. La souveraine est âgée de 86 ans. Elle a renoncé au trône il y a 2 ans. Margrethe a abdiqué au profit de son fils aîné Frédéric. Elle se porte bien compte tenu des circonstances, nous dit le palais. Sport, coup dur pour Lionel Messi qui souffre d'un surmenage associé à une fatigue musculaire au niveau de l'ischio-jambier gauche. Le retour à l'activité physique dépendra de l'évolution de son état clinique et fonctionnel, fait savoir ce matin son club de l'Inter Miami. Des nouvelles finalement rassurantes pour l'octuple Ballon d'Or qui apparemment donc ne souffre pas d'une déchirure musculaire ou d'une autre blessure sérieuse qui constituerait un énorme coup dur pour l'Argentine. On a pu le voir samedi, la star argentine de 38 ans avait demandé à sortir lors d'un match contre le Philadelphia Union après s'être tenu l'arrière de la cuisse gauche. Bravo, bravo et merci aux 2436 Belges qui ont participé hier à la 4e édition de la Walk for Pink Ribbon, une randonnée printanière organisée dans le parc national des Hautes-Campines, c'est à Dilzen dans le Limbourg, pour sensibiliser au cancer du sein. Bravo, grâce à des dons supplémentaires et à la vente de produits dérivés, l'événement a permis de récolter environ 75 000 euros au total. On en termine avec un mot du temps, une vague caniculaire qui se poursuit pour quelques jours. Le temps de ce mardi donc sera à nouveau ensoleillé et très chaud. 27 degrés attendus sur l'Ardenne, jusque 30 et 31 degrés partout ailleurs. Très bon début de journée à tous.
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1: Bonjour à tous. Bélier, vous apaisez les tensions grâce à une discussion posée. Vos arguments font la différence et ramènent une ambiance plus sereine.
2: Taureau, vous savourez un moment simple qui vous recentre. Concrètement, vos efforts commencent à porter leurs fruits.
3: Gémeaux, vous faites face à un imprévu avec sang-froid. Résultat, vous trouvez rapidement une solution efficace.
4: Cancer, vous prenez en main une responsabilité importante. Votre attitude inspire confiance et tout avance dans le bon sens.
5: Lion, vous êtes face à une occasion inattendue. Alors, avant d'agir, vous prenez le temps de bien poser vos choix.
6: Vierge, vous ouvrez le dialogue avec une personne de confiance. Vous pouvez rapidement vous sentir beaucoup plus léger.
7: Balance, vous transformez une tension familiale en échange utile.
8: Chacun y gagne grâce à votre sens de l'équilibre.
9: Scorpion, ne passez pas à côté du grand amour à cause de vos a priori.
10: Apprenez à vous connaître avant de tirer des conclusions.
11: Sagittaire, vos dépenses ne sont pas toujours utiles.
12: Aujourd'hui, vous avez besoin de pallier une frustration.
13: Capricorne, la journée démarre sur les chapeaux de roue. Vous obtenez presque tout ce que vous avez sollicité.
14: Verseau, vous tâchez de vous faire beaucoup plus discret.
15: Vous vous exprimez peu afin d'éviter tout malentendu.
16: Poisson, vous avez l'œil, rien ne vous échappe, vous détectez immédiatement les personnes malveillantes.
17: Je vous souhaite une très belle journée, à bientôt.
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1: Bonjour tout le monde, c'est Panos et aujourd'hui on va parler de quelque chose de très bien pour l'avancée de la médecine. Récemment, dans la revue The Lancet, une revue médicale anglaise, une étude de l'University College London a été publiée. Cette étude se porte sur un nouveau traitement contre le cancer du col de l'utérus. Depuis 1999, la méthode du traitement, c'est une chimio-radiothérapie où les patientes font en même temps une chimio et une radiothérapie. Mais des chercheurs ont fait un suivi pendant 10 ans, entre 2012 et 2022, de 500 femmes. Il y a eu deux groupes, dont le premier a suivi l'ancienne méthode, celle que je viens de vous dire, pardon, et une autre méthode nouvellement trouvée et mise en place, où elles ont d'abord eu une courte chimiothérapie pour ensuite faire une chimio-radiothérapie. Et les résultats de cette étude sont très très bons. Je vais vous passer les chiffres beaucoup plus détaillés avec tous les pourcentages, etc. Mais on arrive quand même à réduire le taux de décès de 40%, ce qui est une super bonne nouvelle. En plus de ça, ces traitements ne sont pas plus chers que la normale, vu que ça utilise les mêmes étapes à peu près que les traitements précédents. Évidemment, on rappelle aussi que le vaccin reste une des meilleures méthodes de prévention, la plus efficace, réduisant les risques d'avoir ce cancer de 70%. En tout cas, cette étude, d'après certains, c'est la plus grande avancée depuis 20 ans, ce qui est compréhensible, on va dire. Voilà pour moi, j'espère que cette info vous a plu. Nous, en tout cas, on se retrouve la prochaine fois. Et on reste tout à fait une super bonne nouvelle pour la médecine. Merci de nous écouter. Bye bye.
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2: Bonjour à tous. De l'Angleterre à l'Italie, en passant par la Belgique, une partie de l'Europe se prépare à vivre aujourd'hui une nouvelle journée de chaleur exceptionnelle pour un mois de mai. Avec des records historiques qui ont été établis hier, souvent à plus de 30 degrés dans de nombreuses régions. Ce phénomène est dû à l'afflux d'air chaud en provenance d'Afrique du Nord. Il se retrouve piégé sous les hautes pressions d'un puissant anticyclone, donc une sorte de dôme. On a mesuré hier jusqu'à 34,7 degrés à Bergerac. On attend aujourd'hui des pointes à 36 degrés. En novembre 2024, un reportage du magazine Panos sur la VRT mettait en lumière des dysfonctionnements majeurs au sein du CPAS d'Anderlecht, accusé notamment d'accorder des allocations sans vérification sur le terrain. 18 mois plus tard, des auditions parlementaires et une enquête judiciaire. L'auditorat du travail a finalement requis un non-lieu dans cette affaire, faute de preuves suffisantes. Des devoirs d'instruction complémentaires sont requis. À Namur, les habitants du quartier de Salzine-les-Moulins ont passé une partie de la nuit dehors en raison d'une fuite de gaz. Ils ont pu regagner leur domicile vers 1h du matin. Les agents d'ORES sont sur place afin de réparer la canalisation endommagée. Les profs reprennent leur croisade passée le long week-end de Pentecôte. Le vote très attendu au Parlement de la Fédération Wallonie-Bruxelles sur les économies envisagées dans le secteur de l'enseignement a beau être repoussé d'une semaine, il ne faut pas faire tomber la pression. Des grèves et des actions sont toujours au programme. Un avion rempli de plus de 100 tonnes d'aide alimentaire a décollé de Liège Airport pour le Congo hier. L'épidémie d'Ebola dépasse l'Organisation mondiale de la santé. L'épidémie progresse plus vite que nous, déplore de son côté l'agence sanitaire de l'Union africaine. C'est officiel. La République démocratique du Congo a déclaré le 15 mai dernier une épidémie de la maladie Ebola provoquée par le virus dit Bundibugyo, une souche dure contre laquelle aujourd'hui il n'existe encore aucun vaccin ni traitement spécifique et qui pressent un taux de mortalité évalué à 50%. L'OMS a déclenché une alerte sanitaire internationale. Miles Davis aurait eu 100 ans aujourd'hui. Le trompettiste et compositeur américain est né le 26 mai 1926 à Alton, c'est dans l'Illinois. Il est décédé en 1991. Figure centrale du jazz du 20e siècle, il est considéré comme l'un des musiciens les plus influents de l'histoire des musiques improvisées. Il a souvent provoqué les grandes mutations musicales du 20e siècle. Et puisqu'on parle musique, quel week-end. Nous avons été jusqu'à 200 000 à profiter du beau temps et des spectacle proposé par le Lotto Brussels Jazz Weekend. 200 000 à flâner dans les bars participants et les concerts qui étaient organisés sur la Grand Place, la Bourse et la Place Sainte-Catherine. On en termine avec un mot du temps, de la canicule, toujours. Un nouveau temps ensoleillé et très chaud aujourd'hui. 27 degrés attendus sur l'Ardenne, 30 à 31 degrés en basse et moyenne Belgique. Bonne matinée à tous.
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Ah Félix, j'ai un des casquettes là avec Born You Found Me. Bienvenue aux tous et toutes, j'espère que vous allez bien. On est mardi matin, j'ai passé peut-être un long week-end de Pentecôte. C'est vrai qu'hier matin, je n'étais pas là aussi. Voilà, pour une fois, j'ai pris congé, j'ai profité d'une petite grasse mat. Mais qu'est-ce que ça fait du bien? On est là tout au long de la semaine jusqu'à vendredi. 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Inner Circle, voici Sweet, également BTS avec Swim. Et puis La Vie, c'est maintenant avec Yannick Noah.

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I love it, Bella Ikea dans votre radio. Et puis des souvenirs, c'est également ici. Voici David Bowie avec This Not America. On retrouvera également One Republic avec Nobody avant l'horoscope de Serge Lucas, ou encore Dino Ro avec All Good Thing, ou Pierre Demar, Je pense à vous.

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1: Bonjour à tous. Bélier, vous apaisez les tensions grâce à une discussion posée. Vos arguments font la différence et ramènent une ambiance plus sereine.
2: Taureau, vous savourez un moment simple qui vous recentre. Concrètement, vos efforts commencent à porter leurs fruits.
3: Gémeaux, vous faites face à un imprévu avec sang-froid. Résultat, vous trouvez rapidement une solution efficace.
4: Cancer, vous prenez en main une responsabilité importante. Votre attitude inspire confiance et tout avance dans le bon sens.
5: Lion, vous êtes face à une occasion inattendue. Alors, avant d'agir, vous prenez le temps de bien poser vos choix.
6: Vierge, vous ouvrez le dialogue avec une personne de confiance. Vous pouvez rapidement vous sentir beaucoup plus léger.
7: Balance, vous transformez une tension familiale en échange utile.
8: Chacun y gagne grâce à votre sens de l'équilibre.
9: Scorpion, ne passez pas à côté du grand amour à cause de vos a priori.
10: Apprenez à vous connaître avant de tirer des conclusions.
11: Sagittaire, vos dépenses ne sont pas toujours utiles.
12: Aujourd'hui, vous avez besoin de pallier une frustration.
13: Capricorne, la journée démarre sur les chapeaux de roue. Vous obtenez presque tout ce que vous avez sollicité.
14: Verseau, vous tâchez de vous faire beaucoup plus discret.
15: Vous vous exprimez peu afin d'éviter tout malentendu.
16: Poisson, vous avez l'œil, rien ne vous échappe, vous détectez immédiatement les personnes malveillantes.
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retour en 2019 à l'instant. Et puis on va aller en 2021 retrouver Kid Noise et Joe Camper avec Monster Next Door. On aura dans l'actu Jennifer, AJ, David Guetta, Save Me Tonight ou encore Johnny Clegg et Assi Bonanga.

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If You Were a Sailboat, Katie Melua. Et pour entamer, enfin plutôt terminer cette première heure d'émission, on va retrouver le dernier Bob Sinclair avec Kiza, avec I Can't Wait. Et puis on aura également Jason Donovan avec Another Night, où on se replongera en 1990.

0: I don't know, c'était Noah, Bébé, Rexha, FSLS, Vassilio, Wally, John ou Kalema avec Aimé à moitié.
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0: Oblight, c'était Taylor Swift dans l'actu musical. Alors ce week-end-ci, il y aura la kermesse de Tavier qui débutera dès ce vendredi sur le site du terrain de football avec l'apéro dès 18h, le barbecue 3 viandes dès 19h et puis une soirée années 80-90 2010 dès 22h. Cela continue le samedi avec un tournoi de six dès 13h et un blind test à 20h30. Et puis le dimanche, la concentration des vieux tracteurs à partir de 9h. À midi, il y aura la présentation des équipes P2, P4, apéro et pain saucisse. Et puis à 14h, un tournoi de pétanque. Donc voilà en ce qui concerne la kermesse de Tavier qui aura lieu le week-end prochain. Dans quelques instants, Canoa Notre Live, on retrouvera également Stephen Sanchez, ça c'est pas mal non plus, avec ce titre Until I Found You. Et puis également, Annabelle sera également là pour La Vie Parfaite. Merci d'être là sur votre radio.
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0: Céline Dion avec Dansons. Les apéros du bon moment, ce sera le 29 mai dès 18h. Ouverture de la terrasse, ambiance assurée, cocktail et bulles, burger maison, pas de gourmandise, château gonflable et musique et bonne humeur. Donc ce 29 mai, donc ce sera ce vendredi à 18h. Au bon moment du côté de Glim. Ritza et Vaguessa, on s'est manqué. On aura Knights and Nobles avec Bits of Love. Ou encore Lady Gaga et Ducci avec Runway juste après l'instant bien-être.
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2: Salut tout le monde, on se retrouve aujourd'hui pour un nouvel instant sport et bien-être. Je m'appelle Rémi et je suis coach sportif chez Gyms. Aujourd'hui, je vais vous parler de la marche. Oui, la marche à pied. Je ne vous apprends rien en vous disant que nous sommes des êtres bipèdes, mais connaissez-vous réellement les bienfaits de cette activité quotidienne? Je vais vous énumérer ici trois bénéfices que la marche a sur votre corps. Premièrement, la marche va augmenter vos dépenses caloriques de la journée. Donnée très importante au vu de la sédentarité omniprésente dans notre époque. Deuxièmement, la marche active votre système lymphatique, c'est-à-dire votre système de purification interne. Elle permet à notre corps d'éliminer les déchets et les toxines. Troisièmement, la marche va contribuer à la régulation du cortisol, l'hormone du stress. Il faut savoir que le stress chronique est littéralement l'ennemi numéro un de notre époque. Mal dosé, il va favoriser la prise de gras et le dysfonctionnement hormonal de votre corps. Je recommande environ 1h à 1h30 de marche sur votre journée, ce qui représente entre 7000 et 10 000 pas par jour. Pas de temps à perdre, on bouge son corps, on aère son esprit et on sort dehors. C'était l'instant sport et bien-être. Bonne journée et bonne marche à tous.

Tina Turner à l'instant sur votre radio avec ce superbe morceau, ce souvenir. Et d'Antoine, Lose You. N'oubliez pas qu'il y aura la scène du village du côté de Peroué ce samedi, c'est même du côté d'Orvay, dès 14h avec cirque, musique, marionnettistes et animation. Voilà, plus d'infos, vous allez sur le site scènedevillage.be. Et puis ce samedi également, mais ça c'est du côté du relais à Wasèche, il y aura une soirée karaoké à partir de 20h. Venez chanter et vous amuser, c'est animé par Phil Music, donc un événement à ne pas manquer. Timbaland, la suite du programme, et Katy Perry avec If We Ever Meet Again. On aura également Thomas Hamilton avec Why Do You, et puis Enrique Iglesias avec Rhythm Divine. Tout cela bien sûr dans votre radio.

Et les meilleurs souvenirs sur votre radio avec The Clash à l'instant. Et puis, il y aura la fête de l'abbé Noël. Voilà, le samedi 30 mai, de 10h à 14h, il y aura découverte de l'école, tournoi de tennis de table, et puis tournoi d'échecs. Et puis, il y aura les 3h quiztax entre 15h et 18h. Et puis, à 19h, il y aura le souper du Cannes. Voilà, au prix de 20€. Il y aura animation musicale et soirée dansant. Donc, le collège Abbé Noël fait sa fête ce samedi 30. Et l'Abbé Noël est situé, bien sûr, rue du collège numéro 4 à Iguzé. La suite, Gordo et Régnier Zonneveld avec Loco Loco. On retrouvera également Pierre Garnier avec Adieu nous deux, ou encore de Boza avec Magnétique. Merci d'être là sur votre radio. Ne touchez à rien, sauf au bouton plus du volume.

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Aline Rimes avec Can't Fight the Moonlight, souvenir de 1999. Et puis à noter dans votre agenda aussi l'after work du Moulin d'Aubrebet dans l'entité d'un cours le vendredi 5 juin dès 18h avec bien sûr planche apéro, burger et musique avec entre autres le groupe de cover passionné de Fellow qui reprendra vos titres préférés en live dès 20h. C'est dans la rue du Moulin à Aubrebet, devant le Moulin. Et puis le dimanche 7 juin, il y aura aussi une petite restauration et bar à bière spéciale tout au long de la journée, à l'occasion aussi de la concentration de vieux tracteurs qui aura lieu donc le 7 juin du côté d'Aubrebet. Merci d'être sur votre radio. On va aller du côté de Bruxelles-Toulouse avec Léopold Nord et vous, et Jean-Pierre Madère. On retrouvera également Ilia Games avec La Boubou, encore Katy Perry et Wide Awake.

Et Papa Don't Preach, à l'instant, Madonna, Laurent Houssin, il y a aussi le Rotary Club Namur Citadel présente leur spectacle étincelante Queen par les chœurs essentiels Allegria et G-Blue Vox sous la direction d'Emilie Van Lathem. Ce sera ce samedi 6 juin à 20h au Théâtre Royal de Namur. Le foyer est ouvert à partir de 18h45 et vous pouvez réserver via le 081 226 026 ou via l'adresse mail billetterie@theatredenamur.be billetterie@theatredenamur.be. et c'est pour soutenir 4 ASBL Shakira et Burna Boy. Elle va représenter mais tout simplement un petit peu la coupe du monde de football avec son titre Die Die. On retrouvera également Cyndi Lauper avec Girls Just Want to Have Fun, ou encore Suzanne, et oui c'est l'heure de l'apéro et nous serons déjà au champagne.

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0: Une minute, Jiménez, et moi dans 7 minutes, je laisserai place au Top Horaire de midi, aux infos, juste après Eric Wantier bien sûr, pour votre break de midi jusqu'à 14h, 14h, 16h, Philippe Collin, 19h, Fred pour l'émission 9.0, et puis entre 19h, 19-20h, 9.0, oui, et entre 20 et 23h, vous retrouverez bien sûr l'ami Fred, l'ami Olivier Prigagnin pour Génération Vinyle. Voilà, il fait un petit peu chaud dans le studio, 25 degrés, voilà, il y a tout qui chauffe. En tout cas, nous on se quitte avec une petite nouveauté, le dernier Calvin Harris avec Jay-Z, ça se nomme Satisfy, on va découvrir cela maintenant, et puis on aura également Kellys avec Milkshake. Excellent appétit, bon après-midi à vous tous et toutes avec nos programmes, et moi j'aurai la joie de revenir avec vous dès demain matin 9h. Ciao, ciao.
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0: Et oui, nouveauté donc, Calvin Harris, Satisfy, à découvrir maintenant dans la radio. 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
2: Bonjour à tous. On apprend cette fin de matinée qu'il y a plusieurs morts dans l'accident qui s'est produit ce matin, peu après 8 heures, entre un bus scolaire et un train. Un Buggenhout, c'est en Flandre orientale. Alors, le parquet ne donnera pas plus de précisions pour le moment, car toutes les familles n'ont pas encore pu être informées. Les circonstances du drame doivent encore être définies, mais Infrabel fait déjà savoir que le passage à niveau était fermé au moment de l'impact. Nous évoquions ce matin la chute d'un adolescent de 17 ans hier en fin d'après-midi dans le canal de Willowbrook à Grimbergen, hospitalisé dans un état critique, on le disait. Eh bien, il est décédé en cours de nuit. Le gouvernement flamand reprend en main l'attribution des places dans le secteur de l'aide à la jeunesse. Une compétence qui jusqu'à présent était entre les mains des opérateurs de terrain. À présent, ce sont donc les pouvoirs publics qui décideront de l'orientation, l'attribution et l'adéquation entre l'offre et la demande. Le centre de soutien à l'aide à la jeunesse doit devenir le point de contact unique en cas de situation gravement préoccupante. Enfin, l'aide d'urgence sera réformée. La présence d'amiante est confirmée dans les fumées de l'incendie d'un entrepôt à Tubize. Des analyses ont été faites en urgence. Les habitants de la commune, mais également ceux des communes voisines, Halle, Lembeek, Braine-le-Comte, Ittre et Rebeek, doivent garder les portes et les fenêtres fermées. Pendant ce temps, les pompiers des casernes de Braine-l'Alleud, Nivelles et Tubize travaillent dur pour noyer le brasier. Une entreprise spécialisée se prépare à évacuer la structure métallique qui s'est effondrée durant la nuit pour tenter de faciliter le travail des professionnels. Y aura-t-il des évaluations de fin d'année dans les écoles ? Rien n'est moins sûr. Le report du vote des mesures d'économie dans l'enseignement en Fédération Wallonie-Bruxelles a entraîné la prolongation par les syndicats de leur préavis de grève. Il court à présent jusqu'au 10 juillet. Interrogé par nos confrères de la première sur ces évaluations de fin d'année, le secrétaire général de la CSC Enseignement a rappelé qu'à l'exception des épreuves certificatives, l'organisation d'autres évaluations de fin d'année relevait de la liberté des établissements et n'était donc pas imposée. En attendant, les actions donc se poursuivent. Enfin, elle s'appelle Luce. Elle atteint 100 km en 2 secondes et demie. Sa vitesse maximale est de plus de 300 km et son autonomie est supérieure à 530 km. Luce est le premier modèle 100% électrique de Ferrari et le premier bolide à 5 places aussi pour le constructeur italien de voitures de sport. Évoquons son prix quand même. Pour acquérir le modèle, il vous faudra quand même débourser la bagatelle de 550 000 euros. Alors, on en termine avec un mot du temps. Il faudra aller à la mer pour respirer 25 degrés en raison d'une petite brise de mer. Ailleurs, comptez avec 27 voire 28 degrés sur les hauteurs du pays, jusqu'à 32 à l'intérieur des terres, et ceci avec beaucoup de soleil. Bon temps de midi à tous.
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Angèle en compagnie de Justice pour vous accueillir au cœur de votre break de midi. C'était un instant What You Want. J'espère que tout va bien de votre côté. Et puis il est vrai que nous avons le plaisir de nous retrouver comme tous les jours de la semaine entre midi et 14h. Au menu bien sûr de ces 120 minutes, eh bien, un max de hits avec notamment Billy Ocean dans quelques instants du côté des souvenirs. Il y aura également le nouveau sample de Joe avec End of a Beginning. Et puis pourquoi pas ne pas replonger tout simplement au tout début des années 2000 pour retrouver un certain 50 Cent. On se souvient de ceci. In the Club.

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Nicolas Sirkis en compagnie du groupe Indochine. C'était l'année dernière, le titre L'amour fou. Et j'en profite pour vous souhaiter notamment eh bien, un excellent appétit si dès à présent vous passez à table. Ils sont sortis, le nouveau simple de BTS. On va se l'écouter avec Swim. Derrière, il y aura également Marisa Turner, Henri et PFR en compagnie de Soran, ainsi que Teddy Bear avec un titre qui cartonne, à savoir Chaussures Roses. Swim.

que vous soyez et quoi que vous fassiez, merci d'être à l'écoute de Fréquence Eglésiche. Chaussures roses, côté nouveauté, il s'agissait un instant de Teddy Bear. On va s'écouter Broken Back avec Alison Bird, sur aussi Whitney Houston avec Alatoine en 1985, mais également Bella Kay.

1993, c'était Tina Turner avec Disco Inferno. Encore plus de hits, encore plus de nouveautés et de souvenirs. Voilà ce qui vous attend derrière les tops et les infos de 13h pour nous y emmener Charlotte Cardin, notamment Amel Bent avec Nouveau Français. Et puis on va retrouver un certain Soprano. Ne bougez pas, c'est juste après ceci.

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2: Bonjour, bonjour à tous. La une de l'actualité ce mardi, c'est ce terrible accident entre un train et un bus scolaire à Buggenhout, en Flandre orientale. Selon les dernières informations confirmées par le ministre de la Mobilité, Jean-Luc Ruc, il y aurait 4 morts, 2 enfants et 2 adultes. Le bus transportait 7 enfants et 2 adultes au moment de l'accident. La police qui a confirmé que le passage à niveau était fermé quand le bus y est engagé. Elle ajoute qu'elle ne donnera pas plus d'informations sur les victimes. Le parquet de Flandre orientale a désigné un expert de la circulation pour enquêter sur les causes de l'accident. Le Conseil des ministres a marqué son accord sur l'avant-projet de loi qui encadre l'utilisation de caméras individuelles par certains services confrontés à la violence dans l'exercice de leur mission. Les pompiers et les accompagnateurs de train seront notamment concernés. L'activation des caméras sera effectuée quand survient un risque de violence contre les personnes. Le texte prévoit également des garanties en matière de protection des données personnelles. Les images seront conservées entre 30 et 90 jours maximum. L'accès sera strictement limité aux personnes habilitées et chaque activation fera l'objet d'une traçabilité complète. Les dégâts de l'incendie qui s'est produit samedi après-midi au niveau de la zone de stockage du centre de tri Valtris à Couillé près de Charleroi sont limités. C'est ce qu'indique ce mardi l'intercommunal Tibi en charge de la collecte des déchets. Selon elle, les activités du centre de tri fonctionnent normalement. Valtris est le plus grand centre de tri de PMC en Wallonie. L'entreprise Carolo traite aujourd'hui quelques 50 000 tonnes de matière provenant de différentes provinces en Belgique. À l'étranger, les prix du gaz européen ont de nouveau augmenté ce mardi après la forte baisse enregistrée la veille. Le prix du gaz européen a ainsi augmenté de 40% ce matin à la bourse du gaz d'Amsterdam pour atteindre 47,25 euros par mégawattheure. Cette hausse fait suite à de nouvelles frappes américaines contre l'Iran qui font s'éloigner la perspective d'un accord de paix. Les États-Unis ont attaqué des cibles dans le sud de l'Iran la nuit dernière. Parmi elles figuraient notamment des bateaux qui s'apprêtaient à poser des mines et des rampes de lancement de missiles. Le président russe Vladimir Poutine a signé une loi qui efface les dettes financières pour les recrues engagées pour participer à l'offensive en Ukraine. C'est un nouvel exemple des incitations du Kremlin pour recruter des militaires. Depuis plus de 4 ans, la Russie propose des salaires attractifs et des avantages sociaux aux personnes qui s'engagent dans son offensive à grande échelle contre l'Ukraine. La nouvelle loi offre l'effacement des dettes jusqu'à 10 millions de roubles, soit environ 120 000 euros pour ceux qui ont signé un contrat avec l'armée à partir du 1er mai 2026. Un mot de sport et du football. Romelu Lukaku veut continuer à jouer en équipe nationale jusqu'en 2030. Le meilleur buteur de l'histoire des Diables Rouges l'a confié ce matin dans une interview publiée dans la dernière heure. Lukaku n'a pratiquement pas joué cette saison en raison d'une blessure à la cuisse durant la préparation estivale, puis d'une blessure à la hanche. Du côté de la météo, toujours des conditions estivales, voire tropicales pour nous accompagner ce mardi. Au programme, un beau ciel bleu, beaucoup de soleil et surtout de la chaleur. Les maxima sont compris entre 27 et 32 degrés. C'est la fin de ce flash. Merci de nous suivre. Excellent début d'après-midi.
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0: Heure de retour avec un nouveau simple de Night Belong to Lovers pour entamer notre deuxième heure à l'écoute de Fréquences Aiguisées. Et puis c'est bien entendu le break de midi qui se poursuit jusque 14h. Et pendant ces 60 minutes, eh bien, si vous ne savez que faire, vous pouvez peut-être augmenter très légèrement le son de votre transistor. Il y aura notamment du bon monde pour la suite avec Gaëtan Roussel, Lost Frequencies et Nathan Nichols, mais également ceci, Black and White Brothers.
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San Francisco, c'était le nouveau sample de Sound of a Legend. Quel temps fera-t-il cet après-midi? Eh bien, les nouvelles sont excellentes. On parle de la météo dans quelques instants. Le temps de s'écouter notamment Léman avec Le Shire, aussi Louisa avec Jet Like, Olivia Dean pour Might I Need. Et on poursuit en 1988 avec la délicieuse Spagna du côté du rétroviseur. Voici Harry Girl and Boy.

hit d'hier aujourd'hui à l'écoute de Fréquences Gazées chez Louisa, notamment avec Jet Lag. Du côté de la météo pour cet après-midi, eh bien, c'est un beau et franc soleil, une météo absolument clémente avec notamment des températures avoisinant les 30, voire même une pointe de 32 degrés attendue cet après-midi au centre du pays. Voilà pour la météo. On poursuit en musique avec Geronimo à parcourir et aussi Ben Tissa, désolé, ainsi que Tame Impala. Jenny est l'excellent remix de Dracula.

0: Bonjour.
1: À l'écoute de Fréquence Gosée, Code Up. Allez, dans quelques instants, c'est Philippe Collin qui prendra la relève. En ce qui nous concerne, eh bien, on se retrouve dès demain aux alentours de midi. Pour aller rejoindre sans plus tarder les tops de 14h, Jason Donovan, il y aura aussi Puggy avec For a Minute. Et puis dans quelques instants, Teddy Swims pour Mr. Know It All.
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que vous allez bien mardi aujourd'hui. Nous sommes le 26 mai, il est 14h02. Nous serons ensemble pour le meilleur de la musique. Et ce, jusqu'à 16h, avec des nouveautés, des souvenirs. On va mélanger tout cela de manière à vous rendre cela agréable. Voici Coldplay, un mini souvenir sur l'antenne de fréquence. Ça s'appelle Clocks. Et puis nous remontons dans le temps jusqu'en 1986 avec la jolie rousse Mylène Farmer et son titre Libertine.

réponse à vous. Nous écoutions Pierre Demar et puis précédemment, il y avait Libertine de Mylène Farmer. Les apéros du bon moment, ça se passe le 29 mai dès 18h. Ouverture de la terrasse, l'ambiance y sera assurée. Cocktail, bulles et bières spéciales, burgers, maison, pâtes, gourmandes, des châteaux gonflables pour les enfants. Bref, de la musique, de la bonne humeur, de belles rencontres. Venez célébrer tout cela avec nous au bon moment. Je rappelle que c'est le 29 mai dès 18h.

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Le tout dernier sample de Céline Dion à l'instant sur les ondes de fréquence. C'était Dansons. Allez, tout de suite, nous allons retrouver Billy Ray Cyrus avec Archie Breaky Heart. Un titre sorti en 1990.

d'avoir choisi Fréquence Aiguësée pour vous accompagner cet après-midi. Joseph Kimmel était dans la radio, c'était Crash. Allez, tout de suite, les apéros bivouac, ça se passe à la place Félix Moinil de Petit Waret le 5 juin de 17 à 2h du mat. Présence exceptionnelle du DJ Marc Ronvaux, food truck, château gonflable, jeux pour enfants, renseignements complémentaires au 0486 057 463. Voici Taylor Swift.

Bilaki avec I love it et I love it. Voilà, tout simplement. Et puis avant cela, nous étions dans la douceur de votre radio en 1975 en compagnie de Christophe. Alors, c'était les Mobleux.

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3: Ce son est une dédicace à Madame Pavrochko. Vous vous souvenez ?

Black M avec Madame Pavescu sur les ondes de fréquence, un titre qui est sorti en 2014. C'est fou ce que le temps passe vite. Allez, le dimanche 31 mai dès 14h, un tournoi de pétanque à Taviers au programme match en doublette formée, 6 boules, restauration sur place, buvette, l'eau pour les 3 premières équipes. Il faut vous inscrire au 0476 76 84 85. Il vous en coûtera 20 euros par équipe, inclus 2 tickets boissons.

Gorillaz à l'entame de cette seconde heure. C'était Orange County, classé dans le rang des nouveautés de la radio. Les 15h03, soyez les bienvenus. Si vous nous rejoignez à l'instant, j'ai encore plein de bonnes choses à vous diffuser durant cette heure-ci, comme Lost Frequencies, Damien Sarr. Il y aura également Olivia Rodrigo, Bibi and the Q-Band. Il y aura Tiff Barrow, Orlan et j'en passe, et des meilleurs comme B. Wajid qui nous arrive tout de suite. C'est la vie, paraît-il. 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

Damien Sargue, c'était en jour la kermesse de Taviers les 29 et 30 et 31 mai. Le 29, des 18h apéritif, 19h barbecue, 3 viandes. Il faut réserver bien évidemment 0479 88 3302. Des 22h, soirée année 80, 90, 2000 et 2010. Le 30 mai, des 13h, tournoi de Sixte au 0470 47 35 38, la réservation, bien évidemment. À partir de 20h30, un blind test. Il faut réserver sa place au 0471 61 21 07. Et alors le 31 mai, dès 9h, concentration de vieux tracteurs. N'hésitez pas à prendre contact avec le 0475 56 27 02. Dès 12h, présentation des équipes P2 P4, apéro et pain saucisse. Et puis dès 14h, tournoi de pétanque au 0476 76 84 85 pour la réservation. Voici Olivia Rodrigo.

C'était On The Beat, le conseil communal des enfants vous invite à prendre part à son événement. Je donne en roue libre, petits et grands, tous en selle. Ça se passe samedi 30 mai 2026 de 13 à 17h. Le départ se fait dans la cour du Casterman de Cépèze, chaussée de Tirlemont 81. Au programme, parcours de sécurité, atelier de remise en état des vélos, atelier de customisation des vélos, casque, skate, trottinette, balade familiale en cadré par la ville de 14 à 16 heures, vélo, presse, agrumes et plein d'autres choses. Je vous propose de prendre contact si vous êtes intéressé avec monsieur Romy Dombrecht au 0492 23 72 74.

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Voici Christophe Maé, Je veux du bonheur. C'est un petit peu comme tout le monde d'ailleurs.

David Thames dans la radio, c'était One Dance. Avant cela, nous avions Antoine Delicier, comme un éclair, l'afterwork du Moulin. Ça se passe le vendredi 5 juin à partir de 18h au Moulin d'Opprobé. Cocktail, planche apéro, burger et musique au pied du Moulin. Animation ronde, les petits bikers en herbe à partir de 18h. Inscription gratuite au 0493 04 22 12. Ou alors, vous pouvez envoyer un mail à moissonopprobé@gmail.com.

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1: Vous cherchez

Bad Ten Small dans la radio tonight. Et bien voilà, messieurs, dames, nous arrivons au terme de cette émission. Je m'en vais sur la pointe des pieds. Je vous souhaite de passer une très belle fin d'après-midi à l'écoute de nos programmes. Nous, on se retrouve demain à partir de 14h si vous en avez envie. Ciao.

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2: Bonjour, bonjour à tous. On en sait un peu plus sur les victimes du terrible accident entre un train et un car scolaire à Buguenaut en Flandre orientale ce matin. Il s'agit du conducteur du bus et de l'accompagnateur ainsi que de deux enfants âgés de 12 et 15 ans. Cinq autres enfants ont été transportés à l'hôpital et leur état est désormais stabilisé. La police a confirmé que le passage à niveau était fermé quand le bus y est engagé. Le parquet de Flandre orientale a désigné un expert de la circulation pour enquêter sur les causes de l'accident. Plus de 500 enseignants se sont rassemblés sur la place d'Armes à Namur pour manifester leur opposition à la réforme de l'enseignement portée par la ministre Valérie Glatini. L'action avait été organisée à l'appel conjoint des syndicats enseignants de la CGSP et de la CSC. Les syndicats dénoncent un déni du dialogue social. Ils estiment par ailleurs que les mesures prévues vont à l'encontre de l'intérêt général. De nombreuses actions sont également prévues un peu partout en Wallonie et à Bruxelles dans les prochaines semaines. Le président de la CGSP enseignement, Luc Toussaint, prévient que la contestation pourrait se poursuivre après le vote du décret si celui-ci est adopté. Les premières opérations de déblaiement à Tubis ont débuté cet après-midi au lendemain de l'incendie qui a ravagé un dépôt de vêtements. Des analyses sont par ailleurs en cours pour déterminer la présence ou non d'amiante dans les retombées des fumées. Le feu s'est déclaré a priori de manière accidentelle hier en fin de matinée dans un bâtiment textile situé le long de la rue de la Filature à Tubis. En raison de la toxicité présumée des fumées, notamment liée à la présence possible de particules d'amiante, des habitants de Tubis et des communes voisines ont été invités à rester à l'intérieur de leur logement. À l'étranger, les frappes israéliennes au Liban ont tué au moins 12 personnes. L'armée israélienne a mené plusieurs attaques dans le sud et l'est du Liban. L'agence de presse libanaise avait fait état de 7 morts dans un premier temps, mais le bilan est désormais monté à 12. Selon elle, les attaques menées par Israël sur la plaine de la Beka, dans le sud-est du pays, ont également blessé plusieurs personnes. Depuis le début de la guerre, le 2 mars, près de 3200 personnes ont été tuées dans les attaques israéliennes. Les organisateurs du Bel Arena Indoor Festival à Fribourg en Suisse ont décidé de reporter la soirée prévue le 26 juin avec Patrick Bruel visé par des accusations de viol et d'agression sexuelle. Selon les organisateurs, cette décision a été prise dans un esprit de respect, de sérénité et de bienveillance tant envers les artistes que le public et les personnes concernées. Un nouvel artiste pourrait se produire à sa place. Les détenteurs d'un billet pour cette date pourront l'échanger avec un sésame pour l'une des trois autres soirées. Un mot de sport et du football, Romelu Lukaku va continuer à jouer en équipe nationale jusqu'en 2030, c'est en tout cas son souhait. Le meilleur buteur de l'histoire des Diables Rouges l'a confié dans une interview ce matin publiée dans La Dernière Heure. Du côté de la météo, toujours des conditions estivales, voire tropicales pour nous accompagner ce mardi. Au programme, un beau ciel bleu, beaucoup de soleil et surtout de la chaleur. Les maxima sont compris entre 27 et 32 degrés. C'est la fin de ce flash. Merci de nous suivre. Très bel après-midi.
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1: Salut tout le monde, on se retrouve aujourd'hui pour un nouvel instant sport et bien-être. Je m'appelle Rémi et je suis coach sportif chez Gyms. Aujourd'hui, je vais vous parler de la marche. Oui, la marche à pied. Je ne vous apprends rien en vous disant que nous sommes des êtres bipèdes, mais connaissez-vous réellement les bienfaits de cette activité quotidienne? Je vais vous énumérer ici trois bénéfices que la marche a sur votre corps. Premièrement, la marche va augmenter votre dépense calorique de la journée. Donnée très importante au vu de la sédentarité omniprésente dans notre époque. Deuxièmement, la marche active votre système lymphatique, c'est-à-dire votre système de purification interne. Elle permet à notre corps d'éliminer les déchets et les toxines. Troisièmement, la marche va contribuer à la régulation du cortisol, l'hormone du stress. Il faut savoir que le stress chronique est littéralement l'ennemi numéro 1 de notre époque. Mal dosé, il va favoriser la prise de gras et le dysfonctionnement hormonal de votre corps. Je recommande environ 1h à 1h30 de marche sur votre journée, ce qui représente entre 7000 et 10000 pas par jour. Pas de temps à perdre, on bouge son corps, on aère son esprit et on sort dehors. C'était l'instant sport et bien-être. Bonne journée et bonne marche à tous.

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1: Bonjour tout le monde, c'est Panos et aujourd'hui on va parler de quelque chose de très bien pour l'avancée de la médecine. Récemment, dans la revue The Lancet, une revue médicale anglaise, une étude de l'University College London a été publiée. Cette étude se porte sur un nouveau traitement contre le cancer du col de l'utérus. Depuis 1999, la méthode du traitement, c'est une chimio-radiothérapie où les patientes font en même temps une chimio et une radiothérapie. Mais des chercheurs ont fait un suivi pendant 10 ans, entre 2012 et 2022, de 500 femmes. Il y a eu deux groupes, dont le premier a suivi l'ancienne méthode, celle que je viens de vous dire, pardon, et une autre méthode nouvellement trouvée et mise en place, où elles ont d'abord eu une courte chimiothérapie pour ensuite faire une chimio-radiothérapie. Et les résultats de cette étude sont très très bons. Je vais vous passer les chiffres beaucoup plus détaillés avec tous les pourcentages, etc. Mais on arrive quand même à réduire le taux de décès de 40%, ce qui est une super bonne nouvelle. En plus de ça, ces traitements sont pas plus chers que la normale, vu que ça utilise les mêmes étapes à peu près que les traitements précédents. Évidemment, on rappelle aussi que le vaccin reste une des meilleures méthodes de prévention, la plus efficace, réduisant les risques d'avoir ce cancer de 70%. En tout cas, cette étude, d'après certains, c'est la plus grande avancée depuis 20 ans, ce qui est compréhensible, on va dire. Voilà pour moi, j'espère que cette info vous a plu. Nous, en tout cas, on se retrouve la prochaine fois. Et on reste tout à fait une super bonne nouvelle pour la médecine. Merci de nous écouter. Bye bye.
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1: Bonsoir à tous. La commune et l'école de Buguenaud ouvrent un registre de condoléances après la collision entre un bus scolaire et un train ce matin. Pour rappel, 4 personnes ont perdu la vie dans l'accident. Le chauffeur de bus, un accompagnateur et 2 enfants âgés de 15 et 12 ans. La police a confirmé que le passage à niveau était fermé quand le bus s'y est engagé. Le parquet de Flandre-Orientale a désigné un expert de la circulation pour enquêter sur les causes de l'accident. Le Premier ministre Bart De Wever a réagi après l'accident. Il s'est dit profondément affecté par l'effroyable accident survenu ce matin. Un accord est en vue chez Bpost. Les discussions entre la direction et les syndicats sont terminées. Les résultats des discussions sont actuellement soumis aux membres des syndicats. Une dernière réunion aura lieu jeudi. Les deux parties négocient depuis un mois déjà les projets de l'entreprise visant à faire partir les facteurs plus tard dans la journée. Bpost qui doit s'adapter aux règles du marché des colus, ce qui implique des tournées postales plus tardives. Fin mars, un grave conflit social a éclaté à cause de ces projets. Une grève a duré 6 semaines et au plus fort du conflit, 10 millions de lettres et des centaines de milliers de colis n'ont pas pu être distribués. Plusieurs centaines de directeurs d'école ont manifesté ce mardi devant le siège des engagés à Bruxelles. Une manifestation pour dénoncer les décisions du gouvernement de la Fédération Wallonie-Bruxelles concernant l'enseignement. Une délégation a été reçue par le président du parti centriste, Yvan Verhoekstraat. Les directeurs des écoles s'inquiètent pour l'emploi, de l'absence de vision et de l'alourdissement de la charge administrative. À l'étranger, les 2 enfants retrouvés seuls au bord d'une route du sud du Portugal seront remis aux autorités françaises. Elles ont décidé de les confier provisoirement aux services sociaux de Colmar où ils habitaient avec leur mère. Elle a été mise en examen et placée en détention provisoire par la justice portugaise. Son compagnon est également en détention et accusé de coups et blessures aggravés sur l'un des 2 enfants. Leur mère et son compagnon ont été arrêtés jeudi près de Fatima, dans le centre du pays. Le ministère iranien des Affaires étrangères a accusé ce mardi les États-Unis d'avoir violé le fragile cessez-le-feu dans le sud du pays. Une déclaration qui intervient après l'annonce de frappes américaines. Le commandement américain pour le Moyen-Orient avait annoncé plus tôt avoir frappé dans la nuit des sites de lancement de missiles dans le sud de l'Iran. Les gardiens de la révolution iranien ont quant à eux dit avoir abattu un drone américain et tiré sur des avions tentant de pénétrer dans l'espace aérien du pays. Un mot de sport et du tennis. Alexander Bloch s'ouvrira le cours Suzanne Lenglen demain à l'occasion de son 2e tour à Roland-Garros. Le numéro 1 belge, classé 37e à l'ATP, rencontrera l'Australien Alex de Minaur à partir de 11h. Bloch qui dispute cette saison ses premiers internationaux de France. Du côté de la météo, un temps calme et relativement chaud pour nous accompagner ce soir et cette nuit. Au programme, de belles éclaircies avec parfois l'apparition de quelques petits nuages. Les minima seront compris entre 11 et 18 degrés. C'est la fin de ce flash. Merci de nous suivre. Excellent début de soirée.
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Bonsoir les amis. Eh ben voilà, le soleil il est là et on est au rendez-vous du mardi avec Fred, c'est jusqu'à 20h. Et on va se faire plaisir tout de suite. Mille Incomparated, c'est du belge. Et retour dans la rétro pour vous. Comme souvent, très souvent, les mardis soirs avec l'émission 9.0. Donc voilà, ça commence pour une heure de 7. C'est tout de suite.

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Idem avec Moby, un grand membre de Trends. Et voilà, c'est vrai que Moby a fait plein d'autres choses, mais ce morceau reste vraiment dans les classiques.

grand monsieur aussi, Pat McKenzie avec Love. Vous êtes sur Fréquence et Gazelle dans l'émission avec Fred, c'est une heure de mix comme tous les mardis soirs. Et restez bien à l'écoute, il y a du bon son ce soir.

0: Allez, c'est bon, ça aussi, un bon petit Tiesto, juste après la page pub. On se met un petit quoi? Qu'est-ce que j'ai calé? Universal Nation avec Butch.
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vie au long de la nuit, les amis. Ah oui, hein. Ah, c'était fort train aujourd'hui. Ah, j'avoue. Allez, j'espère que vous êtes près du barbecue, là. Ça sent bon un peu partout. Ah oui, le beau temps est là et donc ça se précise, hein. Il n'y a pas à dire. Peut-être que vous êtes fatigué du week-end. Peut-être que ce long week-end vous a littéralement fatigué aussi. Avenir Zodiac avec Chicane. Et puis on continue sur Fréquence et Gueux.

Drop Humaine Nature à l'instant sur Fréquence Aiguezet, les amis. Il est temps pour moi de rendre l'antenne à Olivier. Ah oui, c'est déjà fini. C'est pas grave, on se retrouve mardi prochain. Mardi prochain, si tout va bien, je serai aux commandes. Comme tous les mardis. Presque, en tout cas. Moi, je vous embrasse bien fort et puis profitez bien du soleil et des bonnes choses qui vont avec. Et puis, ben, on se dit à très bientôt. Et puis, restez à l'écoute de Fréquence Aiguezet et évidemment,

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1: Nous étions bien en 1987 avec Rick Ashley, Never Gonna Give You Up et la grande époque de Stock et Ken Weideman. On les appelait aussi à un certain moment donné, dans ces années-là, les machines à tubes. Hein. Il y a des tubes, sous-tubes, pas qu'avec Rick Ashley, avec un peu tout le monde, hein, vous le savez. Il y avait également Kylie Minogue, il y avait Donna Summer, enfin bref, tout le monde pouvait y passer et ça ressortait un tube, tout simplement. Il n'y a pas de meilleure recette, hein, je vous le dis. Bienvenue, vous êtes dans Génération Vinyle et c'est le 450e numéro. J'espère que vous allez bien, que vous avez passé une très belle journée sur votre radio. Nous donc pour ce 450e numéro, oui parce qu'il faut toujours un chiffre un peu rond. On parlera tout à l'heure du concert de ce soir, ce sera le concert de Bob Marley dont on vient de fêter l'anniversaire de la disparition il y a quelques jours à peine. Et Bob Marley, on le retrouvera donc avec deux titres à déguster et à savourer dans la troisième partie, donc c'est-à-dire dans les classiques de notre émission. En attendant, on vous souhaite de passer de très bons moments. Merci de nous rejoindre comme chaque fois. Installez-vous, hein, c'est parti, et bien parti même, puisque on nous annonce directement Arno Van Elden avec du Van Elden pour You Don't Know Me. Et ben on y va, tout simplement. Génération Vinyle.

les hits de Génération Vinyle avec Pierrot, Pierre Absat. Extrait toujours de l'excellent album Lâcher les Fauves. On n'a pas fait le tour de cet album, mais on le fera une fois un peu plus complet, je vous le promets. Et je tiendrai ma promesse. Ici avec Corrigal, quel est ton nom? Puis juste avant, vous avez reconnu The Assembly, peut-être Never, dans les hits de Génération Vinyle. Il y a aussi les Sparks.

Issu évidemment de la mouvance Italo Disco, sorti fin des années 80, de Ryan Paris. Ici, c'était entouré pour ce remix et sa remasterisation, on va dire ça comme ça, de David Lim et Gazebo, tout droit également sorti de là-bas. David Lim, un peu moins connu comme mannequin, bah oui, son vrai nom Jordi Gubino Bermero, né le 22 novembre 1970-1970, il vient de Catalane, hein, chanteur et producteur catalan d'ailleurs, pour la petite histoire. Juste avant, vous avez connu Zalch, ou Zalch, comme on dit souvent, avec Ecuador,

toujours pareil elle-même, mais c'est beau aussi, hein. Björk, Isobel, dans les hits de Génération Vinyle. Ah, je vous parle un peu de Victor Laszlo, hein, qui avait sorti un très beau titre en 87, il y a de cela 39 ans, puisque c'était la promotion de ce titre pendant la présentation du concours Eurovision de la chanson, puisque je ne sais pas si vous vous rappelez, mais en 86, on l'avait gagné. Hein. Le concours Eurovision, c'est la Belgique qui avait gagné avec Sandra Kim. L'année d'après, donc, Victor Laszlo sort un titre qui s'appelait Breathless, que vous entendez actuellement derrière moi, et qui fut d'ailleurs numéro 1. Et oui, elle a profité du concours Eurovision de 87 pour faire sa même promotion, puisque c'est elle qui proposait et présentait ce même concours. Et on l'écoute avec grand plaisir. Breathless, voici Victor Laszlo.

hits de Génération Unide avec une très belle version de Michael Jackson, You Are Not Alone, le Classic Club Mix. Toujours plaisir à réécouter ces titres de Michael. Puis à l'instant, U2. On peut dire que c'est un classique dans nos hits avec I Still Haven't Found What I'm Looking For. Et puis Young Love avec Discothèque. Ça, c'est pour rejoindre justement la discothèque de Génération Vinyle pour la deuxième partie. Les maxis qui arrivent d'ici quelques minutes. C'est vraiment en discothèque, moi. Écoutez, c'est comme ça aussi. Hein, on va pas se plaindre. Allez, très belle soirée. Allez, ça fait du bien, hein. Dégage un peu les oreilles. T'as besoin parfois. Allez, belle soirée.

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1983, certainement le plus grand succès de Tears for Fears. Certainement d'ailleurs le plus grand succès de Tears for Fears, tout simplement. Alors pour la petite histoire, quand ce titre est sorti, Shout, il y a eu deux versions maxi, la UK Remix et la US Remix. Les deux sont sortis quasi en même temps. On s'en doute un peu, la US c'était pour la partie de l'oncle Sam et l'autre c'était pour la partie un peu plus européenne. Mais finalement les deux ont bien fonctionné un peu partout. Hein. Et celle-ci, c'était la US qu'on a écouté, donc la version officiellement préparée par Tears for Fears pour à l'oncle Sam, donc pour les États-Unis. Et là, d'ailleurs, ils ont été numéro 1 avec ce titre sans problème. Vous êtes dans les maxi de Génération Vinyle, 9 titres à écouter et non des moindres. Hein. MDMC, par exemple, avec How About It. Belle soirée avec nous.

Un petit coucou d'ailleurs au passage à Arnold Turboust qui a composé ce titre. Arnold Turboust qui vient de fêter ses 67 ans le 14 mai dernier. Toujours aussi active, hein, Arnold. Et oui, c'est lui qui a composé ce titre pour Dao, Tombé pour la France, qui fut d'ailleurs l'un de succès en 1985, les plus diffusés sur la bande FM à l'époque en France. On s'en doute un petit peu, mais c'est surtout l'un des plus grands succès de Dao. Vous êtes dans les maxis de Génération Vinyl. Dubstar arrive dans quelques minutes. D'avance là, l'excellent Zino, avec Mac Moulin notamment. Et voici What's Your Name.

1988, Womack & Womack, ce couple qui était aveugle et qui prenait vraiment beaucoup de plaisir et d'inspiration dans la chanson, ils se sont vraiment trouvés hein, finalement. Et ce titre fut d'ailleurs numéro 1 dans la plupart des grands pays d'Europe, ainsi que aux États-Unis avec Teardrops. Là, on était bien en 1988, juste avant, donc je vous l'avais annoncé, Dubstar avec Not So Manic Now. Ça, c'est aussi un bon titre qu'on vous a peut-être jamais proposé dans ces mêmes maxi de Génération Vinyle, où il reste 3 titres à écouter, notamment Robin S. Et ça aussi, c'est canon, hein, ce Robin S. Et c'est Love for Love. C'est la version originale en maxi, juste pour vous ce soir.

C'est quand même excellent ce titre. Le titre signé Ralph Myers et le Jack Heron Band. Jeune groupe, hein, si je peux dire, puisqu'ils sont formés depuis 1997-1997. Quelques 45 tours et maxi 45 tours, originaire de Norvège. Hein. Là-bas, dans le grand froid, où on est plus habitué au heavy metal, peut-être, qu'à ce genre de musique. Mais c'est tellement bon à réécouter celui dans les maxi de Génération Vinyle, on vous en fait profiter. Allez, nous, on vient pour les classiques, avec le classique concert tout à l'heure de Bob Marley et Wailers. On vous en a parlé déjà au début d'émission. Et pour rejoindre les maxi, il y a Will McCoy, Runaway. Rien que ça. Belle soirée.

0: Bienvenue dans les classiques de Génération Vinyle. Avec ici Depeche Mode, Everything Counts. Et voilà, on est parti pour le dernier tiers. Et qui dit dernier tiers, évidemment, les classiques. Mais ça, on ne va pas renier. Il y aura quelques beaux titres à se remémorer, se réécouter durant cette dernière partie de Génération Vinyle, de ce 450e numéro. Et aujourd'hui, ben, il y a le live. Hein. Maintenant, vous savez, deux titres dans concert. On a choisi pour vous et ça tombe bien. Peter Gabriel, vous vous souvenez de l'album So, certainement, si vous êtes comme moi, fort amateur de cet album, puisque ça fait un tournant, évidemment, dans la carrière de Peter Gabriel. So, qui était le cinquième album, hein, studio de Luden, sorti le 19 mai 1986. Donc, si vous faites bien le calcul, il y a un peu plus de 40 ans. Voilà, c'est ça, l'histoire de cet album. Alors, So, c'est quelques titres, hein, et pas n'importe lesquels. Sledgehammer, notamment, In Your Life, Don't Give Up, Big Time, Red Rain, et bien d'autres encore, puisque franchement, au niveau de des succès de cet album, eh ben, ils étaient quand même assez nombreux et pas mal de sorties en version simple, en version single à l'époque. Alors Peter Gabriel, c'est l'album de luxe lors de la 25e anniversaire de la sortie de l'album qu'on vous propose, donc cet album So. Deux titres en live, on a choisi pour vous l'inévitable Sledgehammer, également Don't Give Up. Prenez bien du plaisir, c'est les classiques de Génération Vinyle et Peter Gabriel.
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n'est pas évident hein, de reprendre après ce chef-d'œuvre de Simple Minds. Big Sleep, comme on dit gros dodo, si vous voulez, peut-être le traduire en tout cas comme vous voulez. Mais c'est aussi ça, dans les classiques de Génération Vinyle, on vous fait redécouvrir ce genre d'artiste. Oui, Simple Minds, c'est pas la première fois, mais au moins ce genre de titre. Et c'est en version en plus Alternate Mix qu'on vous l'a fait écouter. Voici le grand orchestre du Splendid.

y a une puissance dans l'orchestration de ce morceau qui est incomparable. Hein. William Scheller, je me gênerai pas pour dire que je t'aime encore. Et puis, le titre aussi, un peu plus long, hein, franchement. Before Ignore, juste avant Waiting for a Girl Like You. Voilà les classiques de Génération Vinyle avec Police, Everything She Does Is Magic.

Oui, j'ai reçu un petit message l'autre jour en me disant, mais vous ne passez jamais à Indochine. Voilà, c'est fait, hein. Derrière, moi, c'est fait. Voilà. Tu dois demander. Indochine avec 3 nuits par semaine. Vous avez plusieurs versions, hein, pour nous joindre. Soit via les réseaux sociaux, c'est plus simple, hein, via Facebook. Vous envoyez un petit message sur Génération Vinyle, également via Instagram, et on vous répond. Ça aussi, c'est Indochine 3 nuits par semaine, et c'est la version maxi. Tout comme celle qui arrive d'ailleurs aussi dans les classiques. Voici Valérie Dor avec The Night. Souviens de ce titre, hein. Oui, et ça fait toujours du bien de se le remémorer. Belle soirée, vous êtes dans les classiques de Génération Vinyle. Encore une grosse dizaine de minutes. On en profite.

bien. Alors on essaye de se mettre bien dans les classiques de Génération Vinyle. Ça fait partie des artistes. On se met bien. Michel Delpech, tu me fais planer. À l'époque, on n'avait pas besoin de substance, hein, c'était comme ça. Je faisais planer. Valérie Dor juste avant, puis nous, on referme ce 450e numéro. On vous souhaite de passer une très belle fin de soirée, une très belle nuit sur votre radio. Ben oui, on revient même heure, même endroit pour le prochain Génération Vinyle. Et oui, on sera à un rendez-vous comme d'habitude. On se quitte aujourd'hui avec Public Image Limited, tout à fait autre chose. Hein. Voici Rise. Allez, je vous embrasse. À

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